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Donc au début c'est vraiment une sensation nouvelle qui est assez grisante et où vraiment on a l'impression de plus avoir ce contact avec l'eau. C'est unique, je pense que c'est le seul sport où on a vraiment l'impression de voler au-dessus de l'eau. On a eu beaucoup de canicules cet été et on amène une activité nautique sur la Seine, donc effectivement c'est assez satisfaisant de pouvoir se mettre à l'eau tout en faisant une activité qui est fun et une activité qui reste écologique, c'est-à-dire qu'on ne génère ni bruit ni pollution. Et en période de canicule, je pense que c'est aussi important de se tourner vers des activités qui sont respectueuses de l'environnement, tout simplement.

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